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1: Et bonjour, bienvenue à vous tous sur le radio de 4B pour l'heure francophone, The French Program. Et vous êtes aujourd'hui en compagnie de Warren en ce beau samedi de juin. Et nous avons comme invité Brett. Bonjour Brett.
2: Bonjour Warren.
1: Bonjour, ça va?
2: Oui, ça va bien, merci.
1: Donc on va parler avec Brett et il a un sujet très très important à nous raconter. Construire sa propre maison. Donc, il va nous raconter son expérience. 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Donc, on va passer une des chansons que Brett a suggérées. Donc, c'est un groupe islandais, mais ce groupe est assez intéressant. Le groupe s'appelle Sigur Rós. C'est un groupe, bien sûr, de l'Islande. C'est un groupe de post-rock qui s'était formé à Reykjavik en 1994. Il est surtout connu pour des morceaux atmosphériques et émotionnels avec des textures de guitare et une approche très cinématographique de son, ainsi que des performances live très manquantes. Ce groupe est porté par Jonsi, qui est chanteur et guitariste, et aussi il y a des bassistes, et leur nom signifie Victoire Rose, Rose de la Victoire. Leur répertoire inclut ainsi des projets où les paroles ne sont pas en langue réelle sur l'album. Ils chantent dans un idiome inventé, souvent appelé Hopelandic, parfois présenté comme une langue faite pour l'oreille plutôt que pour les sens. Donc on passe la première chanson de Sigur Rós.
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1: Voilà, vous êtes toujours sur le radio de 4B et désolé, c'était pas Sigur Rós, c'est Jurassic 5, une chanson que Brett aime bien et il trouve ça très inspirant, n'est-ce pas Brett?
2: C'est ça, oui. Ouais. Il a un peu plus d'énergie de Sigur Rós.
1: Bien sûr, on va passer Sigur Rós après.
2: Oui.
1: Ben, on a Brett, Brett est un expert en construction de maison, au moins il a construit sa propre maison. Et Brett, en premier lieu, tu es Australien? Mais comment ça se fait que tu parles français?
2: Oui, justement, je suis né à Melbourne, mais je ne savais pas trop de France avant quand j'étais à l'école et je n'étais pas un très bon élève en français. Mais après, pour un gap year, j'ai visité la France et j'aimais bien, donc j'avais fait plusieurs trucs là, même Helpex pour travailler avec une apiculteur. Que je vais parler après. Et même, j'étais un prof d'anglais à Strasbourg. Et donc là, j'étais obligé d'apprendre un peu de la français et j'ai fait un effort pour ne pas oublier tout.
1: C'est super parce que, donc, vouloir aller en France, c'est quelque chose que tu voulais faire même à l'école ou bien?
2: Non, pas du tout. Non, c'était juste, on était en Angleterre. Et on ne savait pas où aller, donc c'était soit Irlande, soit la France.
1: Ouais.
2: On a fait une choix par hasard, et voilà, c'était
1: d'accord.
2: La France.
1: Okay.
2: Donc c'était vraiment juste un choix par hasard.
1: Et maintenant, tu es francophone, donc c'est une très bonne décision.
2: Oui, ouais, j'étais content.
1: Ouais. Et voilà, et donc tu, comme je disais au début, tu as construit ta propre maison. Et tu peux nous raconter un peu ton parcours et comment ça a débuté, ou comment, c'est pas, qu'est-ce que tu fais?
2: Ouais. Oui, dès que j'étais petit, j'avais toujours rêvé de construire une maison. Et donc, même quand j'étais à la ferme, j'ai construit quelques petites maisons en bois, un cabis par exemple. Mais il y a à peu près de 10 ans, j'achetais un terrain avec une maison et j'ai pensé pourquoi pas construire une maison, une deuxième maison sur le même terrain. Mais en fait, même si j'étais ingénieur de bâtiments écologiques, j'avais vraiment pas d'expérience en comment construire une maison. Donc, je savais pas si je devrais. Il y a pas mal de gens qui me disent non, il ne faut pas, il faut avoir un constructeur professionnel. Et donc, je n'étais pas trop sûr de moi. Donc, j'ai fait un peu de recherche. Je regardais Grand Designs, une émission d'architecture. Et je vois le problème normal que les gens avaient, comment construire une maison trop grande ou qui coûte trop cher ou de ne pas avoir assez de temps pour le faire. Donc, je pensais, OK, bon, je vais le faire comme un owner builder et je vais construire une maison assez petite pour éviter les problèmes habituels. Mais comme owner builder, c'était la chose plus difficile était avec les banques parce que c'est très difficile de trouver les finances comme owner builder avec les banques. Donc, j'avais dû changer et heureusement, il y a longtemps, mon père était constructeur et il avait déjà un permis. Donc, je demandais, est-ce que je peux faire avec toi? Il m'a dit oui, sans souci, je t'aide beaucoup. Mais en fait, à l'époque, il a commencé à jouer au golf. Donc, enfin, il
1: est à la retraite, lui. Ouais.
2: Donc, ça me donnait confiance, mais c'était une fausse confiance. Mm-hmm. Donc, dans une manière, c'était bien parce que je me suis lancé.
1: Et juste pour vous faire rappeler, Owner Builder, c'est une licence. C'est une licence pour construire sa propre maison.
2: Oui, c'est ça. C'est une licence, mais ce n'est pas professionnel. Donc,
1: d'accord.
2: La différence, c'est qu'un constructeur peut construire les maisons et être payé.
1: Ouais.
2: Mais un owner builder peut construire les maisons pour soi-même.
1: Et il n'y a pas de préqualification, c'est juste faire un cours peut-être?
2: Oui, il y a un petit cours, ouais. Plutôt pas comment utiliser un marteau, ouais. Mais plutôt pour l'assurance.
1: L'assurance, d'accord.
2: Les trucs légaux, ouais, etc.
1: D'accord.
2: Donc, j'avais pensé de faire tout le design moi-même parce que, comme je te dis, je suis un ingénieur de bâtiment écologique. Et donc, je fais un plan assez petit, assez facile à construire, un étage, etc. Et donc, ça, c'était pas un problème, mais la chose là, avant de commencer, la plus difficile était le town planning. À Brisbane, c'est assez complexe. Donc, même si j'étais l'architecte, j'avais dû engager un consultant pour town planning. Et ça, c'était avec les banques, avec le town planning. Ça, c'était un côté assez difficile. C'était pas vraiment la construction, mais c'était toutes les choses que je pouvais pas contrôler. Mm. Et ça me stressait un peu. Donc, après ça, j'avais tous les permis, j'avais le truc de town planning, et puis j'avais besoin de quelqu'un pour m'aider à faire le travail manuel. Et comme je t'avais dit, j'avais déjà fait un truc qui s'appelle woofing ou helpex. C'est un type de travail où on travaille pour quelqu'un sans être payé.
1: D'accord.
2: Mais on apprend quelque chose. Donc moi, j'ai appris comment faire du miel, être un apiculteur en France. Ouais. Et je pensais à pourquoi pas faire la même chose, mais je suis l'hôte.
1: Ouais.
2: Et je peux avoir le jeune qui m'aide à construire cette maison. Donc j'ai fait une annonce, Helpex, et j'ai préféré les gens français, ainsi que je peux pratiquer le français un peu. Et donc, cette partie était assez particulière, que je te raconte plus tard, mais c'était un côté très inattendu. Donc, j'étais là, tout prêt, j'avais le matériel. C'était les premiers jours de travail. J'étais là avec quelqu'un qui m'aide et je savais même pas si je pouvais le faire.
1: C'est vraiment se jeter dans le fond, c'est,
2: oui.
1: C'est essayer sans savoir qu'est-ce qui va se passer, mais ça demande du courage. Tu veux, on passe une chanson? D'accord, on va passer maintenant, c'est Sigur Rós. La chanson s'intitule Seglupur, donc c'est assez long, mais on va voir comment ça va se passer. Donc Sigur Rós.

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3: Donc j'étais là le premier jour et enfin c'était j'étais un peu étonné parce que après tout le stress de les permis pour le time planning et les banques etc, c'était assez difficile, mais à partir de le premier jour de construction j'étais c'était pas facile mais c'était assez bien passé. Enfin, et ça ne me stressait pas trop parce que il y a toujours une solution et on a plus de contrôle. Donc, par contre, avec une banque, on ne peut pas savoir, on ne peut pas les contrôler. Donc, enfin, toute l'expérience, ça a pris deux années, enfin. Et c'était travail dur, mais un peu reposant. Aussi.
4: D'accord.
3: Parce que j'avais fait toutes les recherches avec Grand Design, j'ai vu qu'il faut consacrer au travail. On ne peut pas faire deux choses en même temps. Donc, même si je travaillais beaucoup, j'avais laissé mon travail habituel.
4: D'accord.
3: Je travaille qu'une journée par semaine. Donc, oui, c'était bien et quelque chose que j'ai appris aussi de Grand Design, c'était de faire toutes les décisions avant de construire. C'est-à-dire que penser beaucoup de la couleur, etc., le design que tu veux, et puis ne le change pas.
4: Ouais.
3: Parce que dès qu'on commence à changer, c'est difficile. Ça m'a aidé beaucoup de dire non, même si je vois peut-être je peux faire un truc meilleur, je me suis dit non, je reste sur le plan et ouais. ça c'était bien. Avec le help exec de ce que j'avais parlé, enfin j'avais une vingtaine de personnes qui m'aidaient, plutôt les couples, jeunes couples français. Et la plupart des gens avaient fini un voyage autour d'Australie, peut-être 6 mois dans un camion. Et donc c'était bien parce qu'ils avaient tous vraiment envie de travailler avec un projet réel, de faire quelque chose réel au lieu de juste regarder. C'était pas dit que le voyage n'était pas bien, mais j'étais étonné qu'ils étaient tellement passionnés de vivre avec une famille, parce qu'on vit avec la famille,
4: ouais.
3: Et de travailler chaque jour.
4: Ils vivent comme un Brisbaneite.
3: Oui, c'est ça. Oui. Et c'était un contraste au vivre dans un camion,
4: ouais.
3: Par exemple. Et donc, ça, c'était une difficulté inattendue que j'avais, parce que moi, j'étais responsable pour la sécurité de site. C'était une partie de owner builder et même de construction très très important. Et donc tu peux imaginer avec le jeune, quelqu'un jeune passionné, prêt à travailler,
4: ouais.
3: Premier jour avec une disqueuse, ça peut être dangereux.
4: Ouais.
3: Donc petit à petit, j'ai appris comment diriger les gens. Et plutôt, c'était le premier jour, je voulais faire travailler avec un outil pas trop dangereux, par exemple. Et chacun était différent. dont quelques-unes étaient pleines de confiance, mais quelques-unes étaient, ils n'avaient pas de confiance. Et enfin, j'ai vu que ceux qui avaient moins de confiance étaient les bons travailleurs, parce qu'ils m'acquittaient plus et c'était plus facile à travailler avec. Et je peux leur faire confiance que s'il y avait un problème, ils me demandaient comment je fais ça, au lieu d'essayer de faire quelque chose peut-être un peu dangereux.
4: Ouais.
3: Mais vraiment, c'était une expérience très positive. Avec le vingtaine de gens.
4: Et quand tu dis vingtaine, c'est pas 20 en même temps, c'est à peut-être quelques mois, ou bien comment
3: oui,
4: ça se mange?
3: Oui, ça peut être difficile. Mais justement, c'était en total 20, mais entre 1 et 3 en même temps.
4: D'accord.
3: Et deux, ça va, ça
4: ouais,
3: va bien.
4: Sinon, ça ouais. À la fête tous les, oui. Tous les jours.
3: Oui, c'est ça.
4: Ouais.
3: Oui. Et pour le contrôler, c'est plus facile avec deux.
4: Ouais.
3: Donc, au moins un, ça va aussi. Et même maintenant, je reste en contact avec quelques-unes. Donc, c'était une partie inattendue, mais très positive. Mm. Et c'était un peu comme finir une symétrie avec le travail que j'avais fait quand j'étais jeune en France comme apiculteur. Et donc, ça me plaît de remettre quelque chose pour faire apprendre, pour enseigner les gens.
4: Ouais. Un peu. C'est pour continuer cette chaîne.
3: Exactement, ouais. Oui, exactement. Et ça pas très... commun aujourd'hui, c'est un peu comme la radio communauté, il faut faire un peu d'effort pour continuer la chaîne, comme tu dis. Quelque chose que beaucoup de gens me demandent, c'est est-ce que ça coûte plus cher pour construire une maison écologique, et même pour est-ce que on peut faire comme un builder, et peut-être ça coûte moins cher. Donc toujours je dis que oui, c'est vrai que une partie de pour construire une maison écologique, ça coûte plus cher, mais en fait c'est plutôt le travail manuel qui coûte cher. Par contre, les matériaux, oui, un peu plus, mais par exemple, si tu as l'isolation, on va ajouter un peu plus, ça coûte vraiment pas beaucoup. Mmh. Donc, c'est plutôt le travail pour
4: la
3: le faire.
4: La main-d'œuvre.
3: C'est ouais. Ça, ouais. Oui, c'est ça. Donc, et même pour, il y a, par exemple, si j'ai mis beaucoup d'isolation, les fenêtres bien étanches, etc., et comme ça, je pouvais mettre une climatisation trois fois plus petite que normal.
4: Ouais, et donc tu économises sur ça.
3: C'est ça, ouais. Oui. Donc, en gros, c'était plus ou moins le même prix, sauf il a pris plus de temps pour le faire. Donc, si on fait comme un builder, c'est très intéressant parce qu'on fait le travail soi-même. Ouais. On peut mettre plus de détails dedans. Et donc, en gros, oui, c'était bien passé au niveau de coût, mais c'est vrai que c'était beaucoup plus facile de faire les choses que je voulais faire. Parce que quand j'étais ingénieur, souvent je suggérais aux clients « Ah, peut-être vous pouvez ajouter un peu d'isolation. » Et tout le monde me demandait « Ah non, c'est trop cher. » Donc, blablabla. Donc, enfin, j'étais content d'être capable, comme un build, de faire ce que je voulais.
4: Ouais.
3: Et de voir si ça aurait mon marché. Et en plus, il y avait pas mal des effets secondaires que j'attendais pas. Comme... je voulais faire une type de passive house qui, ça veut dire une maison qui n'utilise pas beaucoup d'énergie, qui est étanche, qu'il n'y a pas de problème énergétique, mais Je pensais pas au niveau de acoustique. Donc, dès qu'on entre dans la maison, c'est très calme parce que avec toute l'isolation, on n'entend pas le bruit de dehors. Peut-être avec un Queenslander, on a habitué, on peut tout écouter,
4: Surtout avec tous les oiseaux bruyants
3: C'est
4: qu'on
3: ça.
4: a à Brisbane.
3: Ouais.
4: Ouais, ça va être très, très
3: Ouais.
4: parfait pour ça.
3: Et la pluie, etc., et
4: Ouais.
3: les voisins,
4: Les
3: donc,
4: voisins, les gens
3: ouais.
4: qui construisent d'autres
3: Ouais.
4: maisons.
3: Exactement.
4: Ouais.
3: Ouais. Et donc, dans cette façon, j'étais très content. Il y a pas mal de gens qui constatent que, ah, même si c'est une petite maison, c'est très calme. Il a l'air un peu plus grand qu'il est. Parce que on sent à l'aise sans bruit.
4: Quand tu dis c'est pas trop grand, que c'est en termes de mètres carrés, c'est quoi?
3: C'est un peu moins de 100 mètres
4: Ok,
3: carrés.
4: c'est pas si
3: Donc,
4: petit que ça, non?
3: oui, non, c'est pas une tiny house,
4: Ouais.
3: mais c'est. Oui, bon, le moyenne d'une maison australienne, c'est plus de 200
4: Ouais,
3: mètres
4: c'est vrai.
3: carrés. Donc,
4: Ouais.
3: par rapport à une maison comme ça, oui,
4: Ouais, d'accord.
3: c'est petit. Mais oui, ça va bien, le 100 mètres carrés. C'est pas trop petit. Et en plus, je pouvais, avec une maison comme ça coûte, bien sûr, ça coûte moins pour nettoyer, ça va plus vite, etc. Donc, enfin, j'étais content avec pour faire une maison petite. Et en plus, je pouvais, comme owner builder, je pouvais mettre quelques points personnels. Par exemple, j'avais acheté une cuisine IKEA qui est bien, mais pas très intéressant. Mais j'avais dû couper quelques arbres pour construire la maison et je l'ai fait sécher. Et avec ça, je pouvais mettre le plan de travail. Donc, c'est une point de point positif que par rapport au constructeur professionnel, il faut plus ou moins faire le chemin normal. Mais comme un builder, on peut faire un peu n'importe quoi si tu veux, mais en même temps, tu peux faire comme tu veux. Donc, c'est particulièrement si après je vivais dedans. Et je peux voir tous les petits détails qui me plaisent.
4: Par exemple, tu peux utiliser des matériaux recyclés, tandis que si c'était avec un constructeur normal, il doit acheter tout, tout doit être neuf en principe.
3: Exactement. Oui, c'est très difficile avec un constructeur de dire, ah, est-ce que vous pouvez utiliser cette bois? Donc, je cherchais dans les un peu. Dans Marketplace, etc., pour les matériaux recyclés, j'ai utilisé les poteaux d'électricité qui Ergon a coupé. Donc, ça prend du temps, c'est vrai. Ça coûte pas cher, et en fait, ça coûte moins cher, mais ça prend du temps. Donc, voilà, c'est un équilibre. Si on a le temps, ça va. Et enfin, c'était bien de vivre dedans pendant. De 5 ans. Et pas toutes les choses que j'avais fait étaient une réussite. Donc j'avais fait quelques sondes comme un laboratoire vivant pour savoir si a bien marché ou pas. Et j'étais content parce que la plupart des initiatives écologiques étaient bien passées, mais pas tous. Et donc on peut apprendre les choses. Il m'a donné beaucoup plus de confiance dans mon travail comme ingénieur pour insister. Non, ça va marcher parce que j'avais fait moi-même.
4: Et quand tu dis laboratoire, tu veux dire tu as des moniteurs, tu mesures la température, qu'est-ce que tu veux dire pour laboratoire?
3: Oui, laboratoire vivant, c'est un terme pour dire oui, exactement, on mesure toute la température, l'énergie. Pour savoir, pour traiter la maison comme un laboratoire pour apprendre. Parce que même si on pense qu'on comprend les bâtiments, c'est pareil. On comprend un peu, oui, mais pas exactement. Et Donc, j'ai fait quelques articles académiques pour après ce que j'avais appris.
4: D'accord.
3: Et donc, pour, aussi pour redonner à la communauté de bâtiments écologiques.
4: Oui.
3: Donc, voilà, c'était enfin, c'était une réussite. Pas facile. Et peut-être si je savais qu'il était tellement difficile, je ne le ferais pas. Mais j'étais très content à le faire.
4: Donc aujourd'hui, là, tu vas hésiter. Peut-être tu le referais.
3: Si, oui. En fait, j'avais fait une autre maison 5 ans après.
4: Ouais.
3: Rénover une maison qui était beaucoup plus difficile. Parce qu'une maison nouvelle, c'est facile.
4: Ouais.
3: Donc non, j'ai continué. Mais je suis plus... je pense un peu plus de les projets que je prends.
4: Ouais.
3: Parce que je ne veux pas le stress, comme je dis, avec le time planning et les banques. Donc, je fais beaucoup d'attention avec ce point-là.
4: Pour les banques, pourquoi ils pensent que c'est un risque? Pourquoi c'est difficile pour les banques comparé à, par exemple, si on achète une maison?
3: Oui, exactement, c'est le risque. Donc, une banque, il y a les systèmes, les protocoles, et un owner builder, c'est quelque chose un peu différent. Et donc, il l'aime pas. Et il y a quelques détails avec l'assurance,
4: ouais,
3: qui le fait les banques hésiter un peu. Mais c'est plutôt parce que c'est différent.
4: Et quels sont les points qu'il faut montrer aux banques pour les encourager? Est-ce que tu as dû faire des choses pour... tu as dû prouver des choses à la banque pour les encourager à te donner cet emprunt ou...
3: Enfin, j'ai choisi de ne faire pas comme un builder et j'ai trouvé quelqu'un qui avait déjà un permis.
4: D'accord.
3: Et donc, je suivis le chemin normal. Par rapport, même si je le fais moi-même,
4: ouais,
3: au niveau de paperasse, je vais faire normalement.
4: Ouais,
3: okay. Et donc, tout le monde sont contents, ouais, les banques, etc. C'est bien. Donc, au lieu d'essayer de le convaincre, parce que c'est une banque. Donc,
4: mais ils auraient te donné un emprunt, mais pas autant. C'est, parce que sinon, il n'y aura pas de owner builder si toutes les banques refusent.
3: Oui, non, c'est juste, c'est pas autant.
4: Ouais, oui, d'accord.
3: C'est beaucoup plus risqueux pour eux.
4: Ouais.
3: Donc, beaucoup de gens qui font un owner builder ne prennent pas une banque.
4: Ouais.
3: Ils le font petit à petit.
4: Petit à petit, ouais.
3: Oui. Mais moi, je voulais, surtout à Grand Designs, je ne voulais pas faire ça. Je voulais avoir 2 ans de travail et voilà.
4: Concentrer le temps sur ces 2 ans plutôt que allonger ça. Ouais.
3: Oui, sinon c'est toute une vie de vivre dans une maison.
4: Ouais, c'est bien que c'est terminé, oui. Il y a un but final.
3: Oui, exact. Ouais,
4: d'accord.
3: Exact.
4: Et juste pour retoucher un peu sur les passive house, tu as dit c'est pas un passive house, mais qu'est-ce qu'il y a dedans qui fait ça ressembler à un passive house?
3: Oui, c'est juste pas, il y a, je dirais, c'est inspiré par un passive house. Ça veut dire que plus ou moins, il utilise beaucoup moins d'énergie.
4: D'accord.
3: Donc, et pour être un passive house, il y a quelques certifications que je voulais pas faire. Mais j'ai pris tous les points positifs, comme éviter les infiltrations, avoir les bons... shading external pour éviter trop de chaleur, etc. et d'avoir une climatisation le plus petit possible. Donc, il y a beaucoup d'isolation, etc. Donc, c'est pas un passive house, mais c'est le même. Il y a quelques tests qu'il faut faire avec un passive house et c'est au même niveau.
4: Ouais.
3: C'est ça.
4: Ah, super. Et juste pour terminer sur ce sujet, il y a des messages que tu veux dire à nos auditeurs sur ce que juste pour terminer, peut-être un petit sommaire.
3: Oui, bien sûr, c'est une chose qui, à la fin, m'a encouragé. C'était il y a le Sustainable Health Day chaque année. Et j'ai pensé que j'étais le seul, pas le seul, mais il n'y a pas beaucoup de gens qui s'intéressent dans les maisons écologiques. Et donc, quelqu'un me demandait, est-ce que vous pouvez ouvrir la maison? OK, ça va. Et en fait, on avait plein de gens qui s'intéressent beaucoup, une centaine ou 200 gens qui a visité la maison. Et maintenant, j'ai fait un peu de consulting pour les aider, les gens, pas pour construire, mais pour diriger, pour savoir comment je peux faire la même chose pour moi, où je peux trouver un builder bien, par exemple. Donc ça c'était un point très positif que j'ai vu que en fait il intéresse les gens beaucoup.
4: Super. Ben on passe une pause musicale. C'est avec Pomplamoose et la chanson s'intitule Angélique.

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1: Voilà, vous êtes toujours en compagnie de Warren et nous avons comme invité Brett. Avant le sponsor, on a écouté à Pomplamoose. Pomplamoose, c'est un duo américain pop indie formé par le mari et la femme Jack Conte et Natalie Dawn, qui sont originaires de Californie. Leur particularité, ce sont des vidéos virales sur YouTube où ils interprètent des reprises et montrent très concrètement la fabrication du son. Et Natalie, elle parle français parce qu'elle a grandi en Europe. Voilà, c'était Pomplamoose et on vient de parler avec Brett et il nous a raconté un sujet très intéressant, comment construire sa propre maison. Donc, c'était très inspirant. Ça, je suis sûr que ça va vous encourager, quelques-uns d'entre vous. Maintenant, on continue avec un autre sujet. Le mondial est là. La Coupe du monde de foot est là. Et on parlait d'écologie. Et la même chose avec le mondial. Il y a une question qui peut-être les gens vont penser. Que devient l'empreinte écologique d'un méga événement sportif? Cette année, une partie de la réponse se joue avant même le coup d'envoi, avec les stades eux-mêmes. Plusieurs infrastructures utilisées pour la Coupe du Monde de la FIFA ont en effet obtenu un statut de bâtiment vert grâce à une démarche de certification menée en amont du tournoi. Au moment où la compétition s'ouvre, 13 des 16 stades concernés ont obtenu la certification LEED. LEED, L-E-E-D, c'est un système d'évaluation des bâtiments écologiques très répandu, porté notamment par le US Green Building Council, qui attribue ce label lorsque les projets respectent des critères stricts de durabilité. L'idée est de mesurer et de vérifier de façon encadrée comment un bâtiment gère notamment l'énergie, l'eau, les matériaux, la qualité de l'air et la gestion des déchets. Selon les informations communiquées, 10 des stades ont obtenu leur certification depuis 2024, ce qui montre que la préparation a été très active sur la fin de la période d'avant-match. Le conseil de certification s'attend aussi à qu'au moins 2 des 3 sites restants obtiennent à leur tour cette reconnaissance. Concrètement, les bénéfices associés à ces stades certifiés ne se limitent pas à une simple image. D'abord, l'énergie. Ensemble, les stades labellisés LEED ont installé plus de 12 000 panneaux solaires destinés à produire de l'énergie propre. L'objectif est de réduire la dépendance aux sources d'énergie plus polluantes et d'améliorer le bilan carbone global lié au fonctionnement quotidien du site. Ensuite, l'eau. Les changements effectués dans les infrastructures visent aussi à réduire fortement la consommation d'eau potable. La communication évoque une baisse de plus de 100 millions de gallons par an. Autre levier important, la réduction des déchets, en particulier ceux liés au plastique à usage unique. Les données mentionnent la suppression de plus de 5 millions d'unités de plastique à usage unique grâce à des mesures appliquées sur les sites. Sur le plan de l'expérience, les spécialistes mettent en avant un effet souvent moins visible, la qualité de l'air intérieur. Et Brett a mentionné ça dans son présentation. Et par exemple, la directrice générale du US Green Building Council explique que ces projets de durabilité ne doivent pas seulement générer des économies de coûts, mais qu'ils peuvent aussi favoriser un environnement plus sains à l'intérieur des installations, notamment grâce à des exigences sur la ventilation et la filtration. Dans une logique de performance sportive et de confort de ses spectateurs, l'air intérieur a donc un impact potentiel sur ce que vivent les gens en place. Mais au-delà des stades, une autre réalité s'impose. Les émissions liées au transport restent un problème majeur. La FIFA a bien annoncé des objectifs climatiques ambitieux. Réduire de 50% ses émissions à effet de serre d'ici 2030 et atteindre le zéro émission nette de carbone d'ici 2040. Il est vrai qu'utiliser des stades existants plutôt que de construire de nouvelles infrastructures peut limiter la pollution. Pour autant, plusieurs scientifiques alertent. Ce sera malgré tout la Coupe du Monde la plus polluante à ce jour. La raison principale, c'est la mobilité. Les déplacements en avion des supporters des équipes qui traversent l'Amérique du Nord, du Mexique jusqu'au Canada, pèsent lourd sur le bilan climatique. De plus, la taille de la compétition augmente. Le passage de 32 à 48 équipes entraîne davantage de trajets. Au total, la compétition devrait produire plus de 9 millions de tonnes de métriques de pollution carbone. Pour donner un ordre de grandeur, cela correspondrait à plus de 6,5 millions de voitures britanniques parcourant la même distance sur une année. L'addition est révélatrice, même si les stades font des efforts notables, le cœur du problème se situe souvent ailleurs dans les déplacements. En résumé, la certification LEED apporte une dynamique positive et mesurable, énergie plus propre grâce aux panneaux solaires, économie d'eau, réduction des plastiques et amélioration des tri de déchets, avec un plus grand engouement sur la qualité de l'air. Mais à l'échelle globale d'un tournoi international, l'impact climatique reste dominé par les voyages aériens et la hausse du nombre d'équipes. La question pour les prochains cycles est donc claire. Comment réduire le poids du transport pour dénaturer l'expérience d'un événement mondial? Si tu veux, tu peux. Aussitôt, tu peux toujours trouver des façons pour améliorer cet événement. Ben, on va avoir les Jeux Olympiques dans quelques années, donc on aura le même problème. Beaucoup de gens qui vont voyager d'autres pays, qui vont venir en Australie, et c'est des distances astronomiques. Ben voilà, c'était un peu sur la Coupe du Monde. On va maintenant passer une chanson de Sigur Rós.

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5: Voilà, on est arrivé à la fin de notre émission en français et on a beaucoup discuté sur les maisons, construire sa propre maison et aussi sur les stades avec les labels LEED. J'espère que vous avez aimé. Et pour la prochaine émission, ce sera avec Félix pour samedi prochain. Et maintenant, on va faire place à la prochaine émission qui est dans la langue de Telugu. The next program is in the Telugu language. Merci beaucoup, Brett, d'être venu à l'antenne.
6: Merci.
5: Et à bientôt.